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1: Eh bien, bonjour à toutes et à tous et merci de nous rejoindre sur Chérie FM Réunion. Quel bonheur de vous retrouver ce matin autour de la Feel Good Music, celle de Bruno Mars dans un instant. I Just Might avec là pour démarrer cette journée. Une super déclaration d'amour signée Chérie FM Réunion et Scorpions. Voici Still Loving You pour célébrer cette journée de mercredi 19 août qui démarre maintenant. On souhaite bonne fête à vous, Jean Eud. Il est 5h.
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Bruno Mars, Just Might sur Chérie FM Réunion. Et les plus grands, vous le savez, savent nous faire attendre. Bruno Mars en est la preuve, par exemple. Depuis combien de temps ils n'avaient pas sorti quelque chose de bon comme ça? Et puis, vous qui aimez le cinéma, aujourd'hui c'est mercredi, c'est le jour des sorties. Et on aura l'occasion de vous inviter tout à l'heure pour aller voir un film que j'en suis sûr va vous plaire et qui sort donc aujourd'hui. Mais surtout, de pouvoir retrouver le grand retour de Matthew McConaughey au cinéma. Vous pourrez donc gagner des invitations pour aller voir le film dans lequel il apparaît comme personnage principal. Je vous en dis pas plus, vous restez avec nous dans un instant. Frankie Goes to Hollywood et puis Orinoco Flow, ça c'est le titre de Enya qui arrive dans un instant.

0: Power of Love, Frankie Goes to Hollywood et l'amour, peut-être c'est ce qui vous est réservé pour aujourd'hui. En tout cas, on va vous en donner plein. On vous donne votre horoscope dans un instant avec Léa. Et la musique Feel Good de Mantissa tout à l'heure.
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1: Bonjour à tous, les béliers, rien de plus attirant qu'une personne qui sait ce qu'elle vaut et qui sait ce qu'elle veut.
2: Taureau, distinguez le bon du mauvais.
3: Gémeaux, la complicité inattendue avec un ami peut révéler des sentiments.
4: Cancer, un sincère compliment peut renforcer un lien.
5: Lion, votre fougue ne devra pas se transformer en précipitation.
6: Les vierges, faites le grand ménage.
7: Balance, prenez du recul.
8: Les scorpions, analysez vos dépenses récentes pour identifier les coûts superflus.
9: Les sagittaires, prenez le temps de cultiver des moments de détente dans votre emploi du temps chargé.
10: Capricorne, laissez-vous mener par votre intuition aujourd'hui.
11: Les Verseaux, une rencontre troublante se profile.
12: Poissons, votre zénitude aura de belles répercussions dans la sphère privée.
13: Belle journée à tous.

Fais gaffe à toi, Mantissa, ce matin sur Chéri FM Réunion. Dans un instant, prenez bien soin de vous hein, qui vous réveillez ce matin. Faites attention, vous posez le pied par terre en direction de la salle de bain, la cuisine ou peut-être la voiture déjà, puisque vous êtes prêts et vous dites, je pars plus tôt aujourd'hui. Profitez-en avec Chéri FM Réunion. Dans un instant, Taylor Swift, I knew it, I knew you. Umberto Tozzi aussi, avec l'excellent Too, vous pourrez chanter ta-ta-tam, ta-ta-tam. Je ne vais pas l'extrait exprès. Et là, tout de suite, on part en balade. C'est avec Florent Pagny tout de suite, là où je t'emmènerai, juste avant 6h.

0: Gino.
1: Allez, on part ensemble vers cette jolie journée de mercredi qui s'offre à nous. Vous rendez compte, mercredi, c'est-à-dire que le plus dur est passé. Là, on a fait la moitié de la semaine. Profitez-en avec la Feel Good Music, avec Taylor Swift tout à l'heure, New Eta, New You, Umberto Tozzi également, tout sur Chéri FM Radio. On se réveille le mercredi. Les enfants, pas à école aujourd'hui? Peut-être pas, vous savez plus. Vous n'avez pas regardé les emplois du temps. Ah là là, on est le 19 août. Bonne fête, Jean-Rod.
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2: Un motard prend la fuite à Salazie et perd la vie dans un accident. À retenir dans l'Hexagone, piratage du fisc. L'administration annonce une troisième fuite sur les données liées aux successions. Et puis la météo chez nous, le temps sera humide dans l'Est aujourd'hui. Bonjour tout le monde, elle a eu un accident mortel à Salazie. Un jeune homme de 18 ans à moto aurait pris la fuite à la vue des gendarmes ce mardi après-midi. Les agents auraient interrompu la poursuite en raison des mauvaises conditions météorologiques. Le pilote du deux roues, qui roulait à vive allure, aurait alors glissé puis aurait percuté un véhicule arrivant en sens inverse sur la route entre Grand-Ilette et Maramartin. Malgré l'intervention des secours, le jeune homme n'a pas survécu à ses blessures. Une enquête a été ouverte. Autre drame survenu ce mardi, un client est décédé suite à un arrêt cardiaque dans le restaurant Les Trois Brasseurs à Sainte-Marie. Malgré l'intervention immédiate des personnes présentes sur place puis l'arrivée des secours, le client n'a malheureusement pas pu être réanimé. L'enseigne a présenté ses sincères condoléances à la famille et aux proches du défunt. Dans l'actualité, le train Réunion Express. Aujourd'hui, vous pouvez donner votre avis. Le grand débat public débute sur ce projet ferroviaire. 140 km entre Saint-Benoît et Saint-Joseph en passant par le nord de l'île. Le train pourrait transporter 100 000 passagers par jour. Cette première réunion aura lieu ce mercredi au Studio 81 dans le chef-lieu à 18h. D'autres ateliers sont prévus jusqu'au 26 novembre prochain. Dans l'actualité nationale, après un mois de combat, l'incendie du Gros Bession, qui a parcouru 6300 hectares dans le Var, est officiellement éteint. Fuite de données, la directrice générale du fisc a reconnu ce mardi une troisième fuite concernant des données liées aux successions depuis le portail est coupé. Cette annonce survient moins d'une semaine après le vol de données sensibles de quelques 700 000 particuliers et entreprises. À l'étranger, de ressortissants français ont été arrêtés le 27 juillet au Togo, a indiqué le ministère français des Affaires étrangères hier. Il s'agit de réalisateurs travaillant pour une société de production française. Ils font actuellement l'objet d'une information judiciaire conduite par un juge d'instruction, a ajouté le Quai d'Orsay, précisant que ceux-ci avaient pu recevoir 3 visites consulaires à ce jour. Direction l'espace, la fin de la mission reportée. Sophie Adnot est devenue ce mardi la première astronaute française à sortir dans le vide spatial depuis l'ISS. Elle et son coéquipier américain avaient pour objectif de remplacer une antenne de communication. Ils n'ont pas pu terminer entièrement la mission, mais sont revenus sans encombre au sein de la station. Ils sont restés plus de 6 heures dans l'espace. Enfin, un mot de foot, l'Olympique Lyonnais a réalisé une bonne opération ce mardi en décrochant le match nul, un partout sur la pelouse de Fenerbahçe, en barrage aller de la Ligue des Champions. Les Lyonnais ont notamment pu compter sur un très bon Loïs Openda, buteur pour la première fois depuis 7 mois.
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2: Côté météo, la lisée humide persiste ce matin sur le littoral est en remontant par moments la route des plaines. Ailleurs, le ciel est plus clément, même si le ciel reste couvert à nuageux. Le littoral ouest de Saint-Gilles à Saint-Joseph bénéficie d'un bel ensoleillement. Cet après-midi, quelques averses isolées peuvent se produire sur les pentes de l'ouest, en particulier du côté de Piton-Saint-Leu. Les températures maximales approchent les 27 degrés sur le littoral ouest et aussi entre 23 et 25 degrés sur le littoral est. Elles remontent sur les plus hauts sommets entre 14 et 15 degrés.

0: Bonjour à toutes, bonjour à tous. Le CRGT vous informe que sur la RN6 Boulevard Sud à Saint-Denis, pour permettre des travaux de nettoyage, la tranchée couverte Mazagrandoré sera fermée à la circulation dans le sens nord-est tube montagne ce soir de 20h à 5h et une déviation sera mise en place par la contre-allée. Avec tout ça, patience, prudence et redoublez de vigilance au volant.
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2: Votre petit refuge, votre grand réconfort. C'est Chérie FM Réunion, la feel good music, celle qui vous accompagne tout au long de la journée et qui vous donne votre repère qu'elle vous savez, que vous allez trouver comme ça du bonheur tout de suite, instantané, rien qu'en écoutant Umberto Tozzi. Dans un instant, ou encore Taylor Swift qui arrive après sur Chérie FM Réunion.

0: I knew it, I knew you, Taylor Swift, et on part en concert.
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0: 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Patricia Cass, dans un instant, mon mec à moi, et arrive tout de suite Julien Clerc, ma préférence. Un petit peu vous, quoi, en fait. Vous êtes ma préférence.
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0: Mon mec à moi, Patrice Aka, ce matin sur Chéri FM Réunion. Et dans un instant, votre horoscope à vous, ce sera avec votre Léa à vous. Et notre Louane à nous tous va chanter Conduire dans un instant.
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1: Bonjour à tous, les béliers, rien de plus attirant qu'une personne qui sait ce qu'elle vaut et qui sait ce qu'elle veut.
2: Taureau, distinguez le bon du mauvais.
3: Gémeaux, la complicité inattendue avec un ami peut révéler des sentiments.
4: Cancer, un sincère compliment peut renforcer un lien.
5: Lion, votre fougue ne devra pas se transformer en précipitation.
6: Les vierges, faites le grand ménage.
7: Balance, prenez du recul.
8: Les scorpions, analysez vos dépenses récentes pour identifier les coûts superflus.
9: Les sagittaires, prenez le temps de cultiver des moments de détente dans votre emploi du temps chargé.
10: Capricorne, laissez-vous mener par votre intuition aujourd'hui.
11: Les Verseaux, une rencontre troublante se profile.
12: Poissons, votre zénitude aura de belles répercussions dans la sphère privée.
13: Belle journée à tous.

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1: Louane et ses chéris FM Réunion qui vous conduit chaque jour en direction d'une belle journée tellement feel good que vous en redemandez chaque jour. Dans un instant, M, ça c'est le commandement de Lara Fabian. Et quel beau commandement, franchement, je crois que je vais m'exécuter. Dans un instant également, Slimane, première fois sur chéris FM Réunion.
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0: Abba, The When a Taxi Tour. Dans un instant, Slimane avec Première Fois qui arrive dans votre matin de mercredi où nous sommes le 19 août. Bonne fête à vous, Jean-Eudes. Il est 7h à La Réunion.
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2: Un motard prend la fuite à Salazie et perd la vie dans un accident. À retenir dans l'Hexagone, piratage du fisc, l'administration annonce une troisième fuite sur les données liées aux successions. Et puis la météo chez nous, le temps sera humide dans l'Est aujourd'hui. Bonjour tout le monde, elle a eu un accident mortel à Salazie. Un jeune homme de 18 ans à moto aurait pris la fuite à la vue des gendarmes ce mardi après-midi. Les agents auraient interrompu la poursuite en raison des mauvaises conditions météorologiques. Le pilote du deux roues, qui roulait à vive allure, aurait alors glissé puis aurait percuté un véhicule arrivant en sens inverse sur la route entre Grand-Ilette et Maramartin. Malgré l'intervention des secours, le jeune homme n'a pas survécu à ses blessures. Une enquête a été ouverte. Autre drame survenu ce mardi, un client est décédé suite à un arrêt cardiaque dans le restaurant Les Trois Brasseurs à Sainte-Marie. Malgré l'intervention immédiate des personnes présentes sur place puis l'arrivée des secours, le client n'a malheureusement pas pu être réanimé. L'enseigne a présenté ses sincères condoléances à la famille et aux proches du défunt. Dans l'actualité, le train Réunion Express. Aujourd'hui, vous pouvez donner votre avis. Le grand débat public débute sur ce projet ferroviaire. 140 km entre Saint-Benoît et Saint-Joseph en passant par le nord de l'île. Le train pourrait transporter 100 000 passagers par jour. Cette première réunion aura lieu ce mercredi au Studio 81 dans le chef-lieu à 18h. D'autres ateliers sont prévus jusqu'au 26 novembre prochain. Dans l'actualité nationale, après un mois de combat, l'incendie du Gros Bession, qui a parcouru 6300 hectares dans le Var, est officiellement éteint. Fuite de données, la directrice générale du fisc a reconnu ce mardi une troisième fuite concernant des données liées aux successions depuis le portail est coupé. Cette annonce survient moins d'une semaine après le vol de données sensibles de quelques 700 000 particuliers et entreprises. À l'étranger, de ressortissants français ont été arrêtés le 27 juillet au Togo, a indiqué le ministère français des Affaires étrangères hier. Il s'agit de réalisateurs travaillant pour une société de production française. Ils font actuellement l'objet d'une information judiciaire conduite par un juge d'instruction, a ajouté le Quai d'Orsay, précisant que ceux-ci avaient pu recevoir 3 visites consulaires à ce jour. Direction l'espace, la fin de la mission reportée. Sophie Adnaud est devenue ce mardi la première astronaute française à sortir dans le vide spatial depuis l'ISS. Elle et son coéquipier américain avaient pour objectif de remplacer une antenne de communication. Ils n'ont pas pu terminer entièrement la mission, mais sont revenus sans encombre au sein de la station. Ils sont restés plus de 6 heures dans l'espace. Enfin, un mot de foot, l'Olympique Lyonnais a réalisé une bonne opération ce mardi en décrochant le match nul un partout sur la pelouse de Fenerbahçe en barrage aller de la Ligue des Champions. Les Lyonnais ont notamment pu compter sur un très bon Loïs Openda, buteur pour la première fois depuis 7 mois.
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2: Côté météo, la lisée humide persiste ce matin sur le littoral est en remontant par moments la route des plaines. Ailleurs, le ciel est plus clément, même si le ciel reste couvert à nuageux. Le littoral ouest de Saint-Gilles à Saint-Joseph bénéficie d'un bel ensoleillement. Cet après-midi, quelques averses isolées peuvent se produire sur les pentes de l'ouest, en particulier du côté de Piton-Saint-Leu. Les températures maximales approchent les 27 degrés sur le littoral ouest et aussi entre 23 et 25 degrés sur le littoral est. Elles remontent sur les plus hauts sommets entre 14 et 15 degrés.

0: Bonjour à toutes, bonjour à tous. Le CRGT vous informe que sur la RN6 boulevard sud à Saint-Denis, pour pas mal des travaux de nettoyage du tunnel Mazagran, la tranchée couverte Mazagran Doré sera fermée à la circulation dans le sens nord-est ce soir de 20h à 5h et une déviation sera mise en place par la contre-allée. Et puis on termine sur la RN1 entre l'étang Salé et la zone de la Ravine Blanche à Saint-Pierre. Il y aura des travaux de réfection de peinture routière ce soir. Les voies seront donc neutralisées de 20h à 5h selon les besoins du chantier mobile. Avec tout ça, patience, prudence et redoublez de vigilance au volant.
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2: Oui, déjà debout et déjà prêt pour affronter cette super journée puisque vous avez toutes les armes en main. C'est la Feel Good Music, Abba dans un instant, The Winner Takes It All. Et à suivre également Slimane, première fois que vous avez découvert d'ailleurs sur Chéri FM Réunion. Merci d'être avec nous.

0: première fois à Slimane.
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0: 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Hein, on est vraiment là à la campagne. Lui joue le rôle d'un apiculteur charismatique qui a un passé assez mystérieux et qui va devoir donc protéger sa famille et son exploitation face à des rivaux qui sont impitoyables. Il y aura de la tension, il y aura les grands espaces, ça c'est pour les images, une bande son qui est époustouflante et vibrante, et puis un casting qui est formidable aussi. 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
0: Vous jouez tout de suite et vous profitez de tout ça. Pendant ce temps, je vous prépare la feel good music. Il y aura dans un instant Lionel Richie avec My Destiny.
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0: Ça c'est Elena Mélatonine.

0: dans un instant sur Chéri FM Réunion.
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0: My Destiny, Lionel Richie, ce matin sur Chéri FM Réunion. Dans un instant, votre horoscope arrive, ce sera avec Léa. Et puis Tovlo et Stromae, ce sera des fleurs.
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0: C'était un extrait du nouveau titre de Christophe Maé, La Lune, sur Chéri FM Réunion. 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
1: Bonjour à tous, les béliers, rien de plus attirant qu'une personne qui sait ce qu'elle vaut et qui sait ce qu'elle veut.
2: Taureau, distinguez le bon du mauvais.
3: Gémeaux, la complicité inattendue avec un ami peut révéler des sentiments.
4: Cancer, un sincère compliment peut renforcer un lien.
5: Lion, votre fougue ne devra pas se transformer en précipitation.
6: Les vierges, faites le grand ménage.
7: Balance, prenez du recul.
8: Les scorpions, analysez vos dépenses récentes pour identifier les coûts superflus.
9: Les sagittaires, prenez le temps de cultiver des moments de détente dans votre emploi du temps chargé.
10: Capricorne, laissez-vous mener par votre intuition aujourd'hui.
11: Les Verseaux, une rencontre troublante se profile.
12: Poissons, votre zénitude aura de belles répercussions dans la sphère privée.
13: Belle journée à tous.

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1: Sovlo et Stromae, c'était des fleurs. You Sure, You Man Me arrive dans un instant. Pour vous, ce Chéri FM, voyons ici, il n'y a que de très très très belles choses. Bah, vous savez quoi?
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1: 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Voici Usher.

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1: Sur votre trajet à la maison, au travail, embarquez toujours chez IFAB Réunion avec vous. Vous êtes sûr d'avoir la Feel Good Music à portée d'oreille. Dans un instant, Barry White, Michael Pouvin aussi, que vous aimez beaucoup. Et bah, tenez, ils seront là dans votre playlist de ce matin qui vous réveille, qui vous emmène vers une jolie journée. Nous sommes aujourd'hui mercredi, nous sommes le 19 août. Il est 8h à La Réunion. Bonne fête à vous, on vous embrasse, on vous aime.

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1: Un motard prend la fuite à Salazie et perd la vie dans un accident. À retenir dans l'Hexagone, piratage du fisc, l'administration annonce une troisième fuite sur les données liées aux successions. Et puis la météo chez nous, le temps sera humide dans l'Est aujourd'hui. Bonjour tout le monde, elle a eu un accident mortel à Salazie. Un jeune homme de 18 ans en moto aurait pris la fuite à la vue des gendarmes ce mardi après-midi. Les agents auraient interrompu la poursuite en raison des mauvaises conditions météorologiques. Le pilote du deux roues qui roulait à vive allure aurait alors glissé puis aurait percuté un véhicule arrivant en sens inverse sur la route entre Grand-Islette et Maramartin. Malgré l'intervention des secours, le jeune homme n'a pas survécu à ses blessures. Une enquête a été ouverte. Autre drame survenu ce mardi, un client est décédé suite à un arrêt cardiaque dans le restaurant Les Trois Brasseurs à Sainte-Marie. Malgré l'intervention immédiate des personnes présentes sur place puis l'arrivée des secours, le client n'a malheureusement pas pu être réanimé. L'enseigne a présenté ses sincères condoléances à la famille et aux proches du défunt. Dans l'actualité, le train Réunion Express. Aujourd'hui, vous pouvez donner votre avis. Le grand débat public débute sur ce projet ferroviaire. 140 km entre Saint-Benoît et Saint-Joseph en passant par le nord de l'île. Le train pourrait transporter 100 000 passagers par jour. Cette première réunion aura lieu ce mercredi au Studio 81 dans le chef-lieu à 18h. D'autres ateliers sont prévus jusqu'au 26 novembre prochain. Dans l'actualité nationale, après un mois de combat, l'incendie du Gros Bession, qui a parcouru 6300 hectares dans le Var, est officiellement éteint. Fuite de données, la directrice générale du fisc a reconnu ce mardi une troisième fuite concernant des données liées aux successions depuis le portail est coupé. Cette annonce survient moins d'une semaine après le vol de données sensibles de quelques 700 000 particuliers et entreprises. À l'étranger, de ressortissants français ont été arrêtés le 27 juillet au Togo, a indiqué le ministère français des Affaires étrangères hier. Il s'agit de réalisateurs travaillant pour une société de production française. Ils font actuellement l'objet d'une information judiciaire conduite par un juge d'instruction, a ajouté le Quai d'Orsay, précisant que ceux-ci avaient pu recevoir 3 visites consulaires à ce jour. Direction l'espace, la fin de la mission reportée. Sophie Adnau est devenue ce mardi la première astronaute française à sortir dans le vide spatial depuis l'ISS. Elle et son coéquipier américain avaient pour objectif de remplacer une antenne de communication. Ils n'ont pas pu terminer entièrement la mission, mais sont revenus sans encombre au sein de la station. Ils sont restés plus de 6 heures dans l'espace. Enfin, un mot de foot, l'Olympique Lyonnais a réalisé une bonne opération ce mardi en décrochant le match nul, un partout sur la pelouse de Fenerbahçe, en barrage aller de la Ligue des Champions. Les Lyonnais ont notamment pu compter sur un très bon Loïs Openda, buteur pour la première fois depuis 7 mois.
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1: Côté météo, la lisée humide persiste ce matin sur le littoral est en remontant par moments la route des plaines. Ailleurs, le ciel est plus clément, même si le ciel reste couvert à nuageux. Le littoral ouest de Saint-Gilles à Saint-Joseph bénéficie d'un bel ensoleillement. Cet après-midi, quelques averses isolées peuvent se produire sur les pentes de l'ouest, en particulier du côté de Piton-Saint-Leu. Les températures maximales approchent les 27 degrés sur le littoral ouest et aussi entre 23 et 25 degrés sur le littoral est. Elles remontent sur les plus hauts sommets entre 14 et 15 degrés.

0: Bonjour à toutes, bonjour à tous. Le CRGT vous informe que sur la RN2 à Saint-Joseph, secteur plateau Vincent Dau, il y aura des travaux de sondage géotechnique ce soir. La circulation sera alternée de 20h à 5h. Et puis on termine sur la RN1 à Saint-Pierre, entre la zone de la Pointe du Diable et le secteur de Pierrefonds, il y aura des travaux de confortement du réseau d'assainissement ce soir. La voie de droite sera neutralisée dans le sens sud-nord de 20h à 5h. Par ailleurs, la voie d'accès à la station-service pour les usagers venant de la ZI3 sera fermé à la circulation pendant les travaux. Avec tout ça, patience, prudence et redoublez de vigilance au volant.
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2: On démarre la journée ensemble et ça, ça fait du bien. Ça y est, c'est bon, les enfants sont à l'école. Ah, aujourd'hui, ils sont en primaire, ils n'ont pas cours. Zut. Barry White, tout de suite, let the music play. À chacun sa situation. Michael Pouvin arrive dans un instant. La nuit noire pour démarrer votre journée. 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

0: la nuit noire. Michael Pouvin, vous savez ce qui est chouette ici, c'est que on a tout pour plaire à tous. C'est chouette. Dans un instant, là, on est passé de la nuit noire, on va vers le soleil. Et même le soleil tellement puissant qui donne un coup de soleil. Voici qu'arrive Richard Cochian. Je vous prépare aussi le duo Véronique Jeannot et Laurent Voulzy, Désir Désir, dans un instant sur Chéri FM Réunion.
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Désir, Laurent vous le dit sur Chéri FM Réunion. Comment est-ce que vous désirez votre horoscope? Très fort, j'ai l'impression. On retrouve Léa dans un instant pour vous en parler. Et la feel good music, bien entendu.

0: frérot arrive dans un instant.
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1: Bonjour à tous, les béliers, rien de plus attirant qu'une personne qui sait ce qu'elle vaut et qui sait ce qu'elle veut.
2: Taureau, distinguez le bon du mauvais.
3: Gémeaux, la complicité inattendue avec un ami peut révéler des sentiments.
4: Cancer, un sincère compliment peut renforcer un lien.
5: Lion, votre fougue ne devra pas se transformer en précipitation.
6: Les vierges, faites le grand ménage.
7: Balance, prenez du recul.
8: Les scorpions, analysez vos dépenses récentes pour identifier les coûts superflus.
9: Les sagittaires, prenez le temps de cultiver des moments de détente dans votre emploi du temps chargé.
10: Capricorne, laissez-vous mener par votre intuition aujourd'hui.
11: Les Verseaux, une rencontre troublante se profile.
12: Poissons, votre zénitude aura de belles répercussions dans la sphère privée.
13: Belle journée à tous.

0: Et exactement, c'est ce qu'il faut faire pour aujourd'hui. On vous encourage, mettez du vent dans les voiles et avancez, allez de l'avant, vous en êtes capable. Et si vous cherchez la force, puisez-la dans la Feel Good Music, c'est sur Chérie FM Réunion. Preuve encore dans un instant avec Julien Libre que vous adorez. Il sera dans votre playlist de ce matin avec Dis-moi où. Je garde aussi Jean-Jacques Goldman tout à l'heure, juste avant que 9h ne retentisse. Ça, c'est sûr, chérie FM Réunion. On vous emmène tout le temps du bonheur.
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1: Merci infiniment de démarrer votre journée avec nous. Ça fait tellement plaisir de vous retrouver dans votre journée. Là, peut-être que vous organisez votre rentrée et que c'est un petit peu plus difficile. En tout cas, allez. Vous savez quoi ? On va penser à samedi. On va se projeter là à samedi, samedi soir, où vous serez un petit peu libéré de cette semaine. Vous pourrez vous détendre. Get down Saturday night. C'est comme ça qu'on dit. River chez Tam s'en charge dans un instant pour vous. On en a aussi Julien Libre. Je vous l'ai préparé. Il est déjà là. Elle sera avec Dis-moi où sur Chérie FM Réunion mercredi 19 août. Il est 9h.
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1: Un motard prend la fuite à Salazie et perd la vie dans un accident. À retenir dans l'Hexagone, piratage du fisc, l'administration annonce une troisième fuite sur les données liées aux successions. Et puis la météo chez nous, le temps sera humide dans l'Est aujourd'hui. Bonjour tout le monde, elle a eu un accident mortel à Salazie. Un jeune homme de 18 ans à moto aurait pris la fuite à la vue des gendarmes ce mardi après-midi. Les agents auraient interrompu la poursuite en raison des mauvaises conditions météorologiques. Le pilote du deux roues qui roulait à vive allure aurait alors glissé puis aurait percuté un véhicule arrivant en sens inverse sur la route entre Grand-Islette et Maramartin. Malgré l'intervention des secours, le jeune homme n'a pas survécu à ses blessures. Une enquête a été ouverte. Autre drame survenu ce mardi, un client est décédé suite à un arrêt cardiaque dans le restaurant Les Trois Brasseurs à Sainte-Marie. Malgré l'intervention immédiate des personnes présentes sur place puis l'arrivée des secours, le client n'a malheureusement pas pu être réanimé. L'enseigne a présenté ses sincères condoléances à la famille et aux proches du défunt. Dans l'actualité, le train Réunion Express. Aujourd'hui, vous pouvez donner votre avis. Le grand débat public débute sur ce projet ferroviaire. 140 km entre Saint-Benoît et Saint-Joseph en passant par le nord de l'île. Le train pourrait transporter 100 000 passagers par jour. Cette première réunion aura lieu ce mercredi au Studio 81 dans le chef-lieu à 18h. D'autres ateliers sont prévus jusqu'au 26 novembre prochain. Dans l'actualité nationale, après un mois de combat, l'incendie du Gros Bession, qui a parcouru 6300 hectares dans le Var, est officiellement éteint. Fuite de données, la directrice générale du fisc a reconnu ce mardi une troisième fuite concernant des données liées aux successions depuis le portail est coupé. Cette annonce survient moins d'une semaine après le vol de données sensibles de quelques 700 000 particuliers et entreprises. À l'étranger, de ressortissants français ont été arrêtés le 27 juillet au Togo, a indiqué le ministère français des Affaires étrangères hier. Il s'agit de réalisateurs travaillant pour une société de production française. Ils font actuellement l'objet d'une information judiciaire conduite par un juge d'instruction, a ajouté le Quai d'Orsay, précisant que ceux-ci avaient pu recevoir 3 visites consulaires à ce jour. Direction l'espace, la fin de la mission reportée. Sophie Adnau est devenue ce mardi la première astronaute française à sortir dans le vide spatial depuis l'ISS. Elle et son coéquipier américain avaient pour objectif de remplacer une antenne de communication. Ils n'ont pas pu terminer entièrement la mission, mais sont revenus sans encombre au sein de la station. Ils sont restés plus de 6 heures dans l'espace. Enfin, un mot de foot, l'Olympique Lyonnais a réalisé une bonne opération ce mardi en décrochant le match nul, un partout sur la pelouse de Fenerbahçe, en barrage aller de la Ligue des Champions. Les Lyonnais ont notamment pu compter sur un très bon Loïs Openda, buteur pour la première fois depuis 7 mois.
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1: Côté météo, la lisée humide persiste ce matin sur le littoral est en remontant par moments la route des plaines. Ailleurs, le ciel est plus clément, même si le ciel reste couvert à nuageux. Le littoral ouest de Saint-Gilles à Saint-Joseph bénéficie d'un bel ensoleillement. Cet après-midi, quelques averses isolées peuvent se produire sur les pentes de l'ouest, en particulier du côté de Piton-Saint-Leu. Les températures maximales approchent les 27 degrés sur le littoral ouest et aussi entre 23 et 25 degrés sur le littoral est. Elles remontent sur les plus hauts sommets entre 14 et 15 degrés.

0: Bonjour à toutes, bonjour à tous. Le CRGT vous informe que sur la RN3 entre les giratoires des Azalées au tampon et l'échangeur de Mont-Caprice à Saint-Pierre, il y aura des travaux d'élagage ce soir. Les voies de droite seront neutralisées de 20h à 5h. Et puis on termine sur la RN1 à Saint-Pierre entre la zone de la Pointe du Diable et le secteur de Pierrefonds. Il y aura des travaux de confortement de réseau d'assainissement ce soir. Les voies de droite seront donc neutralisées dans le sens sud-nord de 20h à 5h. Par ailleurs, la voie d'accès à la station service pour les usagers venant de la ZI3 sera fermée à la circulation pendant les travaux. Avec tout ça, patience, prudence et redoublée de vigilance au volant.
1: Ah, la radio, c'est magique. Chérie FM Réunion, c'est magique. Et j'ai envie de, là, de vous emmener à samedi soir. Vous êtes complètement déconnecté du travail, de tout ce qui est du quotidien qui vous embête. On allume la musique, on allume la boule à facettes, les lumières, il y a du monde autour de vous. Et tout va bien. Get Down Saturday Night, c'est maintenant.

0: sur Chérie FM Rayon. Julien Lib, dis-moi où, dans un instant, waouh, je vous ai préparé là pour cette fin de matinée. Enfin, on est deuxième partie déjà, oui, on est plus de 9h. Emily Sunday et Labrine s'arrivent, ce sera Bénis, You're Beautiful. Et vous, vous êtes beautiful. Merci d'être là.
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Et avec la Feel Good Music, merci d'être avec nous ce matin et de partager ensemble ce bonheur d'écouter la Feel Good Music tout au long de cette journée. Ça sera encore le cas, n'oubliez pas cet après-midi votre rendez-vous avec Diane, ce sera 16h-20h, le rendez-vous avec l'amour, c'est ce soir 20h-minuit avec les Love Songs de Chérie. Pendant 4h, on vous donne que du love et le matin, on vous donne cette force pour pouvoir profiter de la journée. C'est le réveil Chérie avec la Feel Good Music et plein d'autres surprises. Ciao, belle journée à vous, à demain, je vous aime.

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1: Le corps de Kevin Rivière, disparu depuis 2021, a été retrouvé à Saint-Paul. À retenir dans l'Hexagone, Emmanuel Macron a promulgué la loi sur l'aide à mourir. Et puis la météo chez nous, le temps sera humide dans l'Est aujourd'hui. Bonjour à toutes et à la une. Le corps de Kevin Rivière a été retrouvé après plus de 5 ans de recherche et de nombreuses battues. La famille

0: interrompu la poursuite en raison des mauvaises conditions météorologiques. Le conducteur du deux roues, qui roulait à vive allure, aurait alors glissé, puis aurait percuté un véhicule arrivant en sens inverse sur la route entre Grand-Tillet et Marat-Martin. Malgré l'intervention des secours, le jeune homme n'a pas survécu à ses blessures. Une enquête a été ouverte. Mouvement social au GHER, Force ouvrière a déposé un préavis de grève illimité qui débute ce vendredi à minuit. Le syndicat dénonce notamment les changements d'affectation, le non-remplacement de certains agents et le non-respect des plannings. Un préavis de grève avait déjà été déposé par la CGTR au début du mois de juillet au bloc opératoire. Dans l'actualité nationale, la loi créant un droit à l'aide à mourir a été publiée ce mercredi au Journal officiel, dans le siège de sa promulgation par Emmanuel Macron. Après plusieurs années de débats, le texte validé par le Conseil constitutionnel la semaine dernière avec quelques réserves, créer un droit à l'aide à mourir sous plusieurs conditions. Pour certains patients, leur permettant de s'administrer un produit létal en présence d'un soignant, si et seulement si le patient ne peut accomplir physiquement le geste, le soignant peut s'en charger. Dans l'hexagone fuite de données, la directrice générale du Fisc a reconnu ce mardi une troisième fuite concernant des données liées aux successions. Depuis, le portail est coupé. Cette annonce survient moins d'une semaine après le vol de données sensibles de quelques 700 000 particuliers et entreprises. À l'étranger, Donald Trump suspend au dernier moment ses nouveaux droits de douane. Les surtaxes de 50% qui devaient frapper une nouvelle série de produits canadiens ce mercredi sont suspendues pendant 3 jours. Washington affirme qu'un accord a été trouvé avec Ottawa après des négociations menées jusqu'aux dernières heures, mais ses modalités restent encore inconnues. Historique, même si la fin de la mission est reportée, Sophie Adnot est devenue ce mardi la première astronaute française à sortir dans le vide spatial depuis l'ISS. Elle et son coéquipier américain avaient pour objectif de remplacer une antenne de communication. Ils n'ont pas pu terminer entièrement la mission, mais sont revenus sans encombre au sein de la station. Ils sont restés plus de 6 heures dans l'espace. Enfin, un mot de foot, l'Olympique Lyonnais a réalisé une bonne opération ce mardi en décrochant le match nul, un partout, sur la pelouse du Fenerbahçe en barrage aller de Ligue des Champions. Les Lyonnais ont notamment pu compter sur un très bon Loïs Openda, buteur pour la première fois depuis 7 mois.
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0: Aujourd'hui, des nuages glissent vers l'ouest et viennent déborder sur les plages entre Saint-Leu et Saint-Gilles. Quelques averses arrosent les hauts de Saint-Leu, Saint-Louis et les environs du Tampon. Quant à la façade est, grisaille et pluie se poursuivent avec toujours quelques gouttes vers le chef-lieu et les alentours de la possession. En fin de journée, le temps s'assèche globalement, mais des averses localisées persistent et les nuages peinent à se dissiper. Les températures maximales approchent les 27 degrés sur le littoral ouest et aussi entre 23 et 25 degrés sur le littoral est. Elles remontent sur les plus hauts sommets entre 14 et 15 degrés.

Bonjour à toutes, bonjour à tous. Le CRGT vous informe que sur la RN6 boulevard sud à Saint-Denis, pour pas mal des travaux de nettoyage du tunnel Mazagran, la tranchée couverte Mazagran Doré sera fermée à la circulation dans le sens nord-est ce soir de 20h à 5h et une déviation sera mise en place par la contre-allée. Et puis on termine sur la RN1 entre l'étang Salé et la zone de la Ravine Blanche à Saint-Pierre. Il y aura des travaux de réfection de peinture routière ce soir. Les voies seront donc neutralisées de 20h à 5h selon les besoins du chantier mobile. Avec tout ça, patience, prudence et redoublez de vigilance au volant.

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1: Mais oui, oublions tout ça et profitons de ce mercredi 19 août. Toujours Diane à vos côtés et ce, donc jusqu'à 20h, jusqu'au top départ de Chérie FM Love Song. Pas mal de choses à se dire. On parlera cadeau entre ce film de la semaine, le tout nouveau bien entendu, ou ne serait-ce donc que rien d'autre que vos places de cinéma pour ce concert de Julien Doré. Les toutes dernières places pour ce concert unique qui se passera au petit stade de l'Est. Et bien sûr, comme tous les mercredis, on retrouvera Léa pour un point sur l'actu ciné un petit peu plus tard. Mais bon, pour le moment, Elton John ne serait-ce que Toblo et Stromae, c'est ce qui arrive de suite. Il est 16h.

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2: Évidemment, toujours, donc, chérie FM Réunion, toujours là pour vous accompagner. Tovlo et Stromae à l'instant, la suite, ça se passera auprès de Etienne Dao, ne serait-ce que Claudio Capéo, mais juste avant.
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Toujours là pour vous accompagner tranquillement mais sûrement pour cette heure du goûter avec Chéri FM Réunion. Par exemple, si vous nous écoutez du côté de l'Ouest, je le rappelle, les fréquences bien sûr, 88.5 le port, la position Saint-Paul, 96.2 pour la Seine-les-Bains, Saint-Gilles à Trois-Bassins et bien sûr le 101.0 pour Saint-Leu, les Avirons, les Temps-Salés ou encore Saint-Louis. Je vous laisse donc noter tout cela de votre côté et nous, on repart toujours auprès de ces artistes, pourquoi pas John Legend de suite, John Travolta juste après.

0: Comme bien vous accompagner, bienvenue à vous. On continue cette heure du goûter. Après ce classique, pourquoi pas repartir auprès d'une nouveauté, chérie Eve.
1: Allô, pourquoi tu ne réponds pas? 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
0: Jérémy Frérot en perspective, le temps qu'il s'échauffe un petit peu la voix, pourquoi pas repartir auprès de Glenn Medeiros. Tout de suite et un excellent souvenir.
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0: Voilà, toujours bel et bien présent pour vous accompagner, ce peu importe ce que vous faites dans l'instant T, ou comptez faire du restant de cette journée. D'ici là, juste avant 17h, juste avant de retrouver la rédaction pour un point sur l'actualité ainsi que la météo du jour, pourquoi pas repartir auprès de Aretha Franklin, Céline Dion, ne serait-ce que les offres d'emploi avec Chérie FM Réunion.
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1: On se détend toujours auprès de cette feel good musique. Diane à vos côtés, et ce jusqu'à 20h, le top départ de Chéri FM Love Song. D'ici là, pas mal de choses à se dire. On retrouvera Léa d'ici à peine une trentaine de minutes pour un point sur l'actu ciné comme tous les mercredis où ne serait-ce que Wet, Bruno Mars, bien évidemment, une nouveauté. Mais juste avant, retrouvons la rédaction pour un point sur l'actualité. Il est 17h.
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1: À la une de l'actualité, ce mouvement de grève qui s'annonce au GHER. À retenir aussi, l'aide à mourir est désormais autorisée en France. Et puis la météo, le ciel est bien dégagé sur la Réunion ce soir. Bonsoir à toutes, bonsoir à tous. L'actualité sociale, tout d'abord, et un préavis de grève a été déposé à partir de vendredi au GHER de Saint-Benoît. Le syndicat Force Ouvrière dénonce notamment des changements d'affectation imposés, le manque de remplacement, le non-respect des horaires et des plannings, ainsi que l'accumulation d'heures supplémentaires. Le dénouement après la disparition de Kevin Rivière, 28 ans, en janvier 2021. Le corps retrouvé au mois de mars au niveau du pont de Sans Souci à Saint-Paul est bien le sien, l'autopsie l'a confirmé. Après plus de 5 ans de recherche, sa famille a appris la nouvelle hier. Les circonstances de son décès restent à déterminer. À retenir aussi cette décision inédite en France, l'aide à mourir est désormais autorisée. Le texte est publié aujourd'hui au journal officiel. Il donne la possibilité aux malades qui n'ont plus aucun espoir et qui souffrent de s'injecter un produit létal en présence d'un soignant qui peut intervenir si besoin. La France rejoint le cercle restreint des quelques pays où ce droit existe déjà, comme la Belgique, les Pays-Bas, la Suisse et le Canada. Dans le reste de l'actualité, après avoir combattu les incendies dans l'Hexagone, les 27 pompiers réunionnais et 10 pompiers maorais sont de retour dans leur île. Les pompiers qui d'ailleurs vont pouvoir souffler un peu. L'incendie dans le Var est officiellement éteint. Il aura ravagé 6300 hectares en l'espace d'un mois. Ce matin, 17 départements restent placés en alerte orange, feux de forêt, essentiellement en Provence, Alpes-Côte d'Azur. En Belgique, les pompiers ont bon espoir d'encercler le feu qui a pris avant le week-end dans une forêt à la frontière avec l'Allemagne. Par contre, la situation est très compliquée en Espagne et au Portugal. La canicule, il n'y a pas que sur Terre qu'on la ressent. Le phénomène touche aussi la mer en surchauffe en Europe, de l'Irlande à la Méditerranée, selon une étude scientifique ce matin. Un réchauffement qui va jusqu'à 6 degrés dans certaines zones avec des conséquences sur la vie marine. Certaines espèces sont obligées de migrer vers le nord, ce qui perturbe la chaîne alimentaire, sans compter la formation de phénomènes météo extrêmes comme les tempêtes et les inondations. En bref, ça fait maintenant 3 semaines. Deux Français sont détenus au Togo, un pays d'Afrique de l'Ouest. Des journalistes réalisateurs dont la production devait être diffusée à la télévision. Ils font l'objet d'une enquête menée par un juge. Le ministère des Affaires étrangères est mobilisé pour s'assurer qu'ils soient bien traités et leur dossier à la défense respecté. Le football est du suspense jusqu'au bout. Jolie prestation hier soir des footballeurs de Lyon en Turquie qui a fait match nul un partout contre Fenerbahçe. La qualification à la Ligue des Champions se jouera donc mercredi prochain lors du match retour. Rendez-vous le 17 septembre pour découvrir la première liste des Bleus de Zinedine Zidane, fraîchement nommé sélectionneur de l'équipe de France de foot. Il dévoilera les noms des joueurs retenus pour les matchs de Ligue des Nations contre la Turquie et la Belgique quelques jours plus tard.
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1: Ce soir, le ciel se dégage au profit des étoiles, quelques légers nuages, tout au plus vers Sainte-Rose. Et puis demain, ce sont de belles conditions qui prévalent et qui garantissent une journée sèche et bien ensoleillée le matin. Voilà pour l'essentiel de l'actualité de votre mercredi soir. Je vous souhaite à toutes et à tous une excellente soirée à l'écoute de Chéri FM Réunion.
2: Bonjour à toutes, bonjour à tous. Le CRGT vous informe que sur la RN6 boulevard sud à Saint-Denis, pour permettre des travaux de nettoyage du tunnel Mazagran, la tranchée couverte Mazagran Doré sera fermée à la circulation dans le sens nord-est ce soir de 20h à 5h et une déviation sera mise en place par la contre-allée. Et puis on termine sur la RN1 entre l'étang salé et la zone de la Ravine Blanche à Saint-Pierre. Il y aura des travaux de réfection de peinture routière ce soir. Les voies seront donc neutralisées de 20h à 5h selon les besoins du chantier mobile. Avec tout ça, patience, prudence et redoublez de vigilance au volant.
3: Merci à la rédaction pour ce point d'actualité ainsi que météo du jour. D'ici là, en termes d'artistes pour la suite, pourquoi pas retrouver Bruno Mars et une nouveauté Chéri FM, ne serait-ce qu'un classique de Wet Wet Wet de suite.

0: Bruno Mars donc pour ce milieu de semaine, ce mercredi 19 août, ce début de soirée, cette fin d'après-midi, appelez ça comme vous le voulez, ce qui est sûr c'est que nous, on est là pour vous accompagner. La suite se passera auprès de Michael Jackson, le roi de la pop en personne, ne serait-ce que Terry Moyes, mais bon, pour le moment on va surtout parler cadeaux ensemble.
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0: de quoi revenir quelques années auparavant, hein, forcément. Stevie Wonder, à l'instant, la suite se passera au prix d'une nouveauté Chérie FM, de quoi changer légèrement de registre.
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0: Un peu de légèreté, un peu de nouveauté au prix de Pierre de Maher en préparation. Mais juste avant de le retrouver, le temps qu'il s'échauffe un petit peu la voix, pourquoi pas repartir au trait d'un très bon souvenir de Sia.
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Merci de choisir Chérie FM Réunion, toujours là pour vous accompagner, bien évidemment, toujours auprès de cette feel good musique. On va entamer cette nouvelle heure d'émission, cette avant-dernière heure, mais juste avant 18h, pourquoi pas repartir auprès de celui qui va bel et bien être avec nous pour ce concert unique le 19 septembre au Petit Stade de l'Est. Tout de suite, c'est Julien Doré qu'on écoute. Bienvenue.

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1: On se détend, on profite de l'instant présent pour ce mercredi 19 août. Diane à vos côtés jusqu'à 20h, jusqu'au top départ de Chéri FM Love Song. On va parler cadeau d'ici très peu de temps avec le film de la semaine. Mais bon, pour le moment, Umberto Tozzi, ne soit-ce que Julien Lib et une nouveauté, c'est ce qui arrive de suite. Il est 18h sur Chéri FM.

0: Merci de choisir Chérie FM Réunion, toujours donc pour ce milieu de semaine, mais surtout ce début de soirée. On doit repartir auprès de France Gall, ne serait-ce que Charlotte Cardin, pourquoi pas parler cinéma ensemble.
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Toujours auprès de cette feel good musique, Charlotte Cardin à l'instant, toujours avec Chérie FM Réunion. D'ici là, je vous rappelle que vous accompagne certes à la radio, mais aussi sur les réseaux sociaux de cette même radio. Vous tapez Chérie FM Réunion sur Instagram ou sur Facebook, vous nous trouverez très facilement, histoire qu'on vous tienne au courant tous les cadeaux qu'on a, rien que pour vous. Et des cadeaux, il y en aura pas mal tout du long de cette fin d'année 2026. Je vous laisse faire, d'ici là nous, on repart toujours auprès de cette feel good musique, auprès de Cool and the Gang, ou ne serait-ce que Enrique Iglesias de suite. Sous-titrage Société Radio-Canada.

0: Eh bien oui, on se détend toujours auprès donc de ces artistes avec Chérie FM Réunion. On va entamer cette nouvelle et dernière heure d'émission. Mais juste avant 19h, pourquoi pas repartir auprès de Estelle, ou ne serait-ce que Gilbert Montagné. De suite.
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1: On se détend, on profite de ce mercredi 19 août. Bienvenue à vous. D'ici là, en termes donc d'artistes, à la suite, ça se passera certes auprès de Kim Carnes, ne serait-ce que Teddy Swims avec une nouveauté Chéri FM. On parlera cadeau avec vos invitations pour ce concert unique de Julien Doré. D'ici à peine une trentaine de minutes, on retrouvera notre très chère Léa pour un point sur l'actu ciné. Bienvenue à vous, il est 19h.
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0: nouveauté Chérie FM, Réunion, de la part donc de Teddy Swims. À l'instant, la suite, espace repos de Sister Sledge, ne serait-ce que Gracie Abrams. Mais juste avant, on va parler bien sûr de Julien Doré et de vos invitations. 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

0: Redbone, comme promis, toujours avec Chérie FM Réunion. D'ici là, la suite, elle se passera auprès d'une nouveauté, Chérie FM.
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0: Toujours sur le trafic, encore au boulot ou tranquillement à la maison, on est là pour vous accompagner, vous éclaircir un petit peu le chemin. Bienvenue à vous, la suite, elle se passera donc auprès de Louane. Une nouveauté, certes, ou ne serait-ce que Frali Polypi avec un classique du genre. Encore bienvenue.

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1: Allez, j'espère que vous avez passé un excellent moment. On va accompagner celle donc de cette feel good musique. D'ici là, chérie FM Love Song va bel et bien démarrer à 20h pétante. Et quant à nous, on se retrouvera à partir de demain. Même heure, même émission. C'était Diane. Bye bye.

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